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1: Il est 3h.
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1: Ah, c'est vraiment pas le moment.

0: Le trouble, Donald Trump assure qu'il est temps pour l'Ukraine de changer de dirigeant. Devant la presse ce samedi, le président américain a dénoncé le comportement de son homologue Volodymyr Zelensky, assurant qu'il avait eu plusieurs fois l'occasion de signer un accord avec la Russie. Donald Trump propose donc de changer de président. Plus tôt ce vendredi, le locataire de la Maison Blanche s'était entretenu avec Vladimir Poutine pour évoquer le conflit en Ukraine. Des scènes de panique en Arabie Saoudite. L'aéroport de Riyad, la capitale, a été visé par un missile des Houthis ce samedi. Les autorités évoquent 2 morts et 10 de blessés. Que s'est-il passé dans ce zoo du Royaume-Uni? Ce samedi, un homme est mort, blessé par un tigre dans le Yorkshire. Pour une raison encore inconnue, l'homme est entré dans l'enclos des fauves avant d'être attaqué par l'animal qui l'a mortellement blessé. La victime a succombé à ses blessures malgré l'intervention des secours. Le parc assure collaborer étroitement avec les autorités afin de déterminer exactement ce qu'il s'est passé. Les votes en ligne pour la primaire de la gauche continuent. La barre des 107 000 suffrages a été dépassée ce samedi 22h. Les 140 000 inscrits avaient jusqu'à 18h aujourd'hui pour s'exprimer. Mais une cyberattaque dès l'ouverture du vote ce vendredi a repoussé ce délai. Une enquête a même été ouverte par le parquet de Paris. Francis Lalanne, condamné à 6 mois de prison avec sursis. Le chanteur était accusé de non-paiement d'une pension alimentaire et abandon de famille. Un bras de fer judiciaire avec son ex-compagne. Un lourd contentieux selon l'avocat de l'ancien gilet jaune. Francis Lalanne s'est annoncé candidat dans la course à l'Elysée en 2027. Et puis le foot, 6e journée de Ligue 1 avec la victoire de Lille sur le Havre 1-0. Ce samedi soir, le multiplex avec Lorient qui s'est imposé face au Paris FC 1-0. Monaco et Toulouse se quittent sur un nul de partout. Brest a marqué 5 buts face à Angers qui n'en a marqué qu'un. Et puis le champion face au promu, le PSG n'a fait qu'une bouchée du Mans, 3-1. Voilà pour l'actualité, merci d'être à notre écoute.
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0: Bonjour, bonjour à tous. Donald Trump veut un nouveau président pour l'Ukraine. Le président américain assure qu'il est temps pour le pays de changer de dirigeant afin d'obtenir un accord et sortir du conflit avec la Russie. Le locataire de la Maison Blanche a aussi exhorté les Ukrainiens à cesser les frappes contre les raffineries russes. Paris, Marseille ou encore Perpignan, de nombreux manifestants ont battu le pavé ce samedi pour protester contre le projet de règlement européen Omnibus X, qualifié de loi du plomb européenne. Il prévoit d'allonger la durée d'approbation de l'usage des pesticides. Le texte supprimerait notamment l'obligation de réévaluer tous les 10 ans la conformité des pesticides. Des ONG comme Greenpeace alertent sur le danger du projet de réglementation. Une enquête ouverte par le parquet de Paris après la cyberattaque de la primaire de la gauche. Dès l'ouverture du scrutin ce vendredi, la plateforme de vote en ligne a été prise pour cible. Les votants ont pu se connecter plus tard. Un délai supplémentaire a donc été accordé. Jusqu'à ce dimanche, 18h, la barre des 107 000 votants a été franchie à 22h ce samedi. L'adolescent à la main arrachée par une grenade à Lens dément l'avoir ramassée. La famille conteste les versions des faits du parquet dans un communiqué. Ce vendredi, le procureur de Béthune affirmait que le tir de grenade avait bien respecté la procédure. Une enquête de l'IGPN a été ouverte pour ces faits qui se sont déroulés lors d'une mobilisation de lycéens. Cette mobilisation lycéenne qui a eu des échos aussi jusque dans les facs. Un bâtiment de l'université de Nantes a été évacué ce samedi, occupé par des manifestants depuis mercredi en marge du mouvement des lycéens. Les lieux ont été saccagés avec inscriptions sur les murs et mobilier entassé. 4 occupants ont été interpellés dans la foulée. Le campus restera fermé jusqu'à mardi, selon sa présidente. Le bâtiment occupé ne rouvrira qu'en janvier. Et puis en rugby, 6e journée de top 14 avec la victoire ce samedi de La Rochelle face à Lyon, 28 à 16. Toulon s'est imposé contre le Racing, 29 à 15. Et puis l'affiche du samedi soir, Clermont face à l'UBB. Et c'est Bordeaux qui s'est imposé d'une très courte tête, 23 à 22. Voilà pour l'actu, merci d'être à notre écoute.
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0: Bonjour, bonjour à tous. Donald Trump veut un nouveau président pour l'Ukraine. Le président américain assure qu'il est temps pour le pays de changer de dirigeant afin d'obtenir un accord et sortir du conflit avec la Russie. Le locataire de la Maison Blanche a aussi exhorté les Ukrainiens à cesser les frappes contre les raffineries russes. Paris, Marseille ou encore Perpignan, de nombreux manifestants ont battu le pavé ce samedi pour protester contre le projet de règlement européen Omnibus X, qualifié de loi du plomb européenne. Il prévoit d'allonger la durée d'approbation de l'usage des pesticides. Le texte supprimerait notamment l'obligation de réévaluer tous les 10 ans la conformité des pesticides. Des ONG comme Greenpeace alertent sur le danger du projet de réglementation. Une enquête ouverte par le parquet de Paris après la cyberattaque de la primaire de la gauche. Dès l'ouverture du scrutin ce vendredi, la plateforme de vote en ligne a été prise pour cible. Les votants ont pu se connecter plus tard. Un délai supplémentaire a donc été accordé. Jusqu'à ce dimanche, 18h, la barre des 107 000 votants a été franchie à 22h ce samedi. L'adolescent à la main arrachée par une grenade à Lens dément l'avoir ramassée. La famille conteste les versions des faits du parquet dans un communiqué. Ce vendredi, le procureur de Béthune affirmait que le tir de grenade avait bien respecté la procédure. Une enquête de l'IGPN a été ouverte pour ces faits qui se sont déroulés lors d'une mobilisation de lycéens. Cette mobilisation lycéenne qui a eu des échos aussi jusque dans les facs. Un bâtiment de l'université de Nantes a été évacué ce samedi, occupé par des manifestants depuis mercredi en marge du mouvement des lycéens. Les lieux ont été saccagés avec inscriptions sur les murs et mobilier entassé. 4 occupants ont été interpellés dans la foulée. Le campus restera fermé jusqu'à mardi, selon sa présidente. Le bâtiment occupé ne rouvrira qu'en janvier. Et puis en rugby, 6e journée de top 14 avec la victoire ce samedi de La Rochelle face à Lyon, 28-16. Toulon s'est imposé contre le Racing, 29-15. Et puis l'affiche du samedi soir, Clermont face à l'UBB. Et c'est Bordeaux qui s'est imposé d'une très courte tête, 23-22. Voilà pour l'actu, merci d'être à notre écoute.
1: Bonjour.

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0: Bélier, grand bonheur, vous ronronnez de plaisir en galante compagnie. Taureau, Vénus et Mars roulent pour vous. Vous témoignez votre attachement à l'élu de votre cœur avec une infinie tendresse. Gémeaux, célibataire, la conjoncture astrale vous déroule le tapis rouge, alors profitez-en. Cancer, vous planez sur votre petit nuage amoureux, vous n'en demandez pas plus pour être heureux. Lion, si vous avez subi des ralentis dans votre travail, la roue tourne enfin. Vierge, faites-vous plaisir, prenez du bon temps avec votre partenaire. Balance, privilégiez votre vie de couple. Si vous partagez les mêmes centres d'intérêt, programmez-vous un emploi du temps en duo. Scorpion, vos neurones fonctionnent à plein régime, quelle agilité intellectuelle! Sagittaire, vous avez besoin de vous bichonner. Faites-vous des soins de beauté, des massages. Capricorne, Mars et Vénus vous accompagnent sur les chemins de l'amour. Faites des vœux, ils seront exaucés. Verseau, Jupiter dans votre signe veille sur votre épanouissement sentimental. Poisson, les couples déjà formés roucoulent tendrement en faisant des projets d'avenir.
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1: Et nous sommes le 11 octobre aujourd'hui, nous fêtons les Firmins. Et en ce 11 octobre, je pourrais vous parler de la sortie de la Twingo lors du mondial de l'auto en 1992. J'aurais aussi pu vous parler de l'écrivain François Mauriac, né en 1885. Mais le 11 octobre 1951, né celui qui restera comme l'un des plus prolixes auteurs-compositeurs français, Jean-Jacques Goldman. Il naît dans le 19e arrondissement d'un père polonais et d'une mère allemande qui lui font apprendre le violon puis le piano. Il apprend ensuite à jouer de la guitare et intègre plusieurs groupes, notamment Taipong, avec lequel il sortira 3 albums. Sa carrière solo débute en 81 et le succès est immédiat avec le single Il suffira d'un signe, suivi en 82 de l'album Quand la musique est bonne. Jean-Jacques Goldman devient l'artiste phare des années 80 avec les titres Comme toi, Au bout de mes rêves ou encore Envole-moi. Il compose pour Johnny Hallyday, Marc Lavoine, Patricia Cass, Khaled, Patrick Fiori ou encore Christophe Maé, mais surtout Céline Dion en 1995 avec l'album 2 qui se vendra à 10 millions d'exemplaires dans le monde. Jean-Jacques Goldman compose la chanson des Restos du cœur en 1986, interprétée par Yves Montand, Nathalie Baye, Michel Platini et Michel Drucker. Il organise et participe ensuite chaque année au concert des Enfoirés pour récolter des fonds pour l'association de Coluche. Jean-Jacques Goldman décide de se retirer du milieu de la chanson au milieu des années 2000. La citation du jour est signée, évidemment, Jean-Jacques Goldman dans sa chanson « On ira, on n'échappe à rien, pas même à ses fuites ».
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0: Bonjour à tous. Donald Trump furieux contre Volodymyr Zelensky. Pour le locataire de la Maison Blanche, il est temps pour l'Ukraine d'avoir un nouveau président afin de parvenir à un accord avec la Russie. Une déclaration qui intervient quelques heures seulement après un autre accord, cette fois entre Washington et Moscou sur le gasoil. Le président ukrainien avait dénoncé une décision indigne. En France, que s'est-il vraiment passé à Lens en début de semaine en marge d'un blocage de lycéens? Le jeune amputé d'une main conteste formellement avoir ramassé la grenade assourdissante. C'est pourtant ce qui est avancé par le parquet, qui précise qu'il n'existe pas de vidéo permettant de visualiser l'explosion. Cette affaire a conduit le gouvernement à suspendre l'usage des grenades assourdissantes face à la mobilisation lycéenne. Autre mobilisation hier, celle des collectifs d'opposants à l'A69 entre Toulouse et Castres. À un peu moins d'un mois de l'ouverture, des centaines de personnes ont manifesté le long du tracé. Les manifestants dénoncent une autoroute écocide dont les prix des péages sont exorbitants. Plus de 107 000 votants hier soir à 22h. Plus de deux tiers des inscrits ont fait leur choix pour le premier tour de la primaire de la gauche. Le vote se terminera finalement ce soir en raison d'une cyberattaque qui a impacté le scrutin. Une enquête a d'ailleurs été ouverte par le parquet de Paris. Autre cyberattaque, cette fois c'est le site d'aide aux vacances de la caisse d'allocation familiale qui a été visé, vacaf.org, où l'organisme précise que l'accès à la plateforme a rapidement été suspendu. Plus d'un million d'allocataires sont potentiellement touchés. Le sport avec du cyclisme d'abord et Paul Sexas qui continue d'impressionner. Le jeune coureur français a remporté hier le Tour de Lombardie grâce à une course maîtrisée de bout en bout. À seulement 20 ans, le Lyonnais devient le plus jeune vainqueur d'un monument depuis 1944. Et puis en foot, le PSG enchaîne en Ligue 1. Les Parisiens se sont imposés 3-1 hier soir contre Le Mans. Large succès de Brest 5-1 contre Angers. Lorient a battu le Paris FC 1-0 et 2 partout entre Monaco et Toulouse. Bon début de journée.
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1: La simple évocation du nom de James Brown a beau être à elle seule un superlatif, son œuvre n'en est pas moins impressionnante au regard de la centaine d'albums recensés, sans parler de son influence dans le monde de la musique et son style de vie qui ne ressemblait à aucun autre. Showman, exigeant, mégalo, il n'acceptait d'ailleurs lors de ses tournées de n'être payé qu'en espèces, ce qui fait qu'il se trimballera toute sa vie avec des valises bourrées de billets, ce qui d'après la légende lui permettait aussi d'acheter la bienveillance des animateurs et programmateurs de radio. Quoi qu'il en soit, il n'a pas dû dépenser trop pour imposer l'un des plus grands classiques de la funk musicale. Gallop, I Feel Like Being a Sex Machine, le tube des tubes de la carrière de James Brown, un tube écrit en quelques minutes seulement à la fin d'un concert, le tout au dos d'une affiche et enregistré la nuit même. Un tube qui contribuera largement à sa fortune, estimée à la fin de sa vie à 100 millions de dollars.
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0: Goethe Maurier Bissam, bonne journée, bonjour tout le monde.
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0: Le sujet du jour concerne la vie en société. Resserrer les taux, c'est avoir des tares. Certains scientifiques semblent chercher, à la lueur d'une bougie, à comprendre les lois de l'électricité. Le langage des signes permet à l'esprit de s'élever. Le propre d'un obsédé sexuel, c'est d'aller toujours de l'avant. Le comble d'une hutte de chasse, c'est d'en être dépourvu. Il est difficile aux gens de couleur de faire semblant. Le comble pour un violeur, c'est de signer une décharge. Les gens qui ne sont pas gays ne sont pas forcément tristes. L'inverse aussi.
1: Et de Guy Berthaud, le bien ne peut résister au mal qui n'hésite jamais à promettre davantage.
0: Oktoberhimmel voller Stern, het war mi eve garn.
1: Ciel d'octobre étoilé, déjà des poils chauffés. Aujourd'hui, 11 octobre, bonne fête aux Firmins. C'est aussi la Saint-Gomère, patron des mal mariés. Si la Saint-Gomée arrive par temps sec, l'hiver sera humide dès le début.
0: Güterdain, là. Bonne journée et naat fou.
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0: quotidienne.
1: Être réveillé à 5h12 du matin, voilà une étape quasiment incontournable de la vie de parent. On voit pourquoi les jeunes enfants se réveillent trop tôt et ce qu'on peut mettre en place. Et déjà, je vous rassure, un bébé qui se réveille à 6h30, c'est normal, même si ça nous paraît tôt, et je parle ici de ceux qui font leur nuit, c'est-à-dire quand ils dorment entre 6 et 8 heures consécutives sans manger. Non, le problème, c'est quand on se retrouve à jouer au cube en pleine nuit avec un petit parfaitement réveillé. Alors le premier conseil, c'est de le coucher à la bonne heure. Pas plus tard, non, ça serait trop simple si ça fonctionnait. Généralement, c'est entre 19 et 20 heures pour les plus petits, et rester attentif aux signes de fatigue pour le mettre au lit au bon moment. On sait aussi que ces réveils matinaux arrivent souvent au moment d'étapes clés du développement des jeunes enfants, la marche par exemple, et que cela dépend aussi des siestes en journée qu'il faut peut-être rééquilibrer. Enfin bien sûr, c'est plus fréquent avec la poussée des dents ou quand ils sont malades, ce qui les empêche de bien dormir. Vous pouvez aussi vérifier la bonne température de la chambre et éviter d'avoir trop de luminosité. Et ensuite, eh bien, tant que c'est la nuit, on reste en mode nuit. Donc même si on se lève, on chuchote, on garde la lumière tamisée et on explique qu'il est trop tôt et pourquoi c'est important de dormir suffisamment. Pour les plus grands, un truc qui fonctionne bien pour les miens, c'est de les laisser gérer leur petit déjeuner. Ça les rend plus autonomes et ils n'ont pas besoin de nous réveiller s'ils ont faim. Enfin, il existe aussi des réveils spéciaux que vous pouvez programmer pour passer en mode soleil pour montrer à votre enfant quand c'est l'heure de se lever.

0: Bonjour à tous. Donald Trump met la pression sur Volodymyr Zelensky. Il est temps pour l'Ukraine d'avoir un nouveau président afin de parvenir à un accord avec la Russie, assure le locataire de la Maison-Blanche. Une déclaration au lendemain d'un rapprochement très controversé entre Moscou et Washington sur la livraison de centaines de milliers de tonnes de diesel. En France, Sébastien Lecornu annonce une aide de 50 millions d'euros pour près de 9000 communes rurales. L'annonce a été faite hier par le Premier ministre devant le congrès de l'Association des maires ruraux de France. Il promet également d'apporter une réponse spécifique aux stations-service de ces territoires pour qu'elles puissent baisser les prix du gasoil. Week-end de meeting pour les candidats à la présidentielle. Depuis Lyon hier, Gabriel Attal a présenté son pacte pour la jeunesse en pleine crise lycéenne. L'ancien Premier ministre promet notamment une révolution des temps scolaires ou encore une réforme de Parcoursup. L'insoumis Jean-Luc Mélenchon sera lui en meeting à côté de Clermont-Ferrand cet après-midi. Une enquête ouverte par le parquet de Paris après la cyberattaque de la primaire de la gauche dès l'ouverture du scrutin vendredi. La plateforme de vote en ligne a été prise pour cible. Les votants ont finalement pu se connecter plus tard. Un délai supplémentaire a été accordé jusqu'à 18h ce soir. Emmanuel Macron a échangé avec Sophie Anneau, l'astronaute française est de retour sur Terre après presque 8 mois passés dans la Station Spatiale Internationale. Je lui ai dit notre admiration pour cette mission exceptionnelle et qui nous a fait rêver, a posté le chef de l'État sur ses réseaux sociaux hier soir. Le sport avec du cyclisme déjà et Paul Sexas qui s'impose sur une course prestigieuse. À seulement 20 ans, le cycliste français a décroché hier le premier monument de sa jeune carrière en remportant le Tour de Lombardie en solitaire. Et puis en rugby, première victoire à l'extérieur de la saison pour l'UBB 23-22 hier soir sur la pelouse de Clermont. A noter aussi hier le succès de Toulon contre le Racing 92 29-15 ou encore la victoire de La Rochelle à Lyon 28-16. Très bonne journée.
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0: Goethe Maurier Bissam, bonne journée, bonjour tout le monde.
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0: Le sujet du jour concerne la vie en société. Resserrer les taux, c'est avoir des tares. Certains scientifiques semblent chercher, à la lueur d'une bougie, à comprendre les lois de l'électricité. Le langage des signes permet à l'esprit de s'élever. Le propre d'un obsédé sexuel, c'est d'aller toujours de l'avant. Le comble d'une hutte de chasse, c'est d'en être dépourvu. Il est difficile aux gens de couleur de faire semblant. Le comble pour un violeur, c'est de signer une décharge. Les gens qui ne sont pas gays ne sont pas forcément tristes. L'inverse aussi.
1: Et de Guy Berthaud, le bien ne peut résister au mal qui n'hésite jamais à promettre davantage.
0: Oktoberhimmel voller Sterne, het war mi evegarn.
1: Ciel d'octobre étoilé, déjà des poils chauffés. Aujourd'hui, 11 octobre, bonne fête aux Firmins. C'est aussi la Saint-Gomère, patron des Malmariés. Si la Saint-Gomée arrive par temps sec, l'hiver sera humide dès le début.
0: Güterdainale, bonne journée et nat fou.
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1: Il est 9h.
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3: Bonjour à tous. Qui sera le candidat de la gauche social-démocrate à la présidentielle? Plus que quelques heures pour voter à la primaire. Le premier tour qui devait se terminer hier soir a été prolongé jusqu'à 18h aujourd'hui en raison d'une cyberattaque qui a ralenti considérablement le vote. Plus de 100 000 personnes ont déjà voté sur les près de 140 000 inscrits. Beaucoup de questions à Lens encore. Le jeune amputé d'une main conteste formellement avoir ramassé la grenade assourdissante en début de semaine en marge d'un blocage de lycéens. C'est pourtant ce qui est avancé par le parquet qui précise qu'il n'existe pas de vidéo permettant de visualiser l'explosion. Murs tagués, extincteurs renversés ou encore des déchets au sol, le bâtiment sensible de l'Université de Nantes ne devrait pas pouvoir ouvrir avant plusieurs mois. Le site qui était occupé par des étudiants depuis plusieurs jours a été évacué hier matin par la police. Les réparations pourraient coûter plusieurs centaines de milliers d'euros. Autre mobilisation hier, celle des collectifs d'opposants à l'A69 entre Toulouse et Castres. Un peu moins d'un mois de l'ouverture de cet axe, des centaines de personnes ont manifesté le long du tracé. Les manifestants dénoncent une autoroute écocide. Il est considéré comme le principal suspect du cambriolage du musée Renoir à Cagnes-sur-Mer. Cet homme de 29 ans a été mis en examen pour vol en bande organisée et association de malfaiteurs. Et puis il est devenu le plus jeune vainqueur du Tour de Lombardie. Paul Sexas s'est imposé en solitaire hier. Écoutez la réaction du Français au micro d'Eurosport.
4: C'était un rêve et aujourd'hui mes jambes me faisaient rêver, c'est sûr. Et voilà, j'ai senti qu'il y avait une opportunité. Et après, on a toujours des doutes. Et voilà, après le championnat, je suis passé à autre chose. Je me suis entraîné dur pour arriver ici. Et voilà, c'est incroyable.
3: Il devient aussi le plus jeune vainqueur d'un monument depuis 1944. Très belle journée.

Et voilà, bonjour à toutes et à tous. Il est déjà 9h passé de 2 minutes et ce matin vous êtes en compagnie de Mado. Et oui, voilà, allez, on va passer un agréable moment ensemble. Eh bien, voilà, je vous souhaite tout d'abord un très très bon réveil et sans manquer, bien sûr, un bon moment en musique toute cette matinée. Eh bien, bon réveil à tous. Et puis voilà, bien le programme Amado du dimanche matin, c'est l'accordéon. À 10h, nous aurons un programme varié. Et puis tout à l'heure, eh bien, vous aurez vos dédicaces à 10h30. Il suffira pour cela de composer le 03 69 55. Non, il suffira de composer le 03 88 97 89 39 pour demander vos dédicaces. Voilà ce que je pouvais vous dire. Aujourd'hui, nous sommes le 11 octobre, que le temps passe vite. Eh bien bon, on a une journée un petit peu grisaille. Nous fêtons les Firmins. Alors, bonne fête aux Firmins et surtout un très joyeux anniversaire aux personnes qui sont nées un 11 octobre. Allez, c'est parti, on y va pour la musique. Eh bien, on va pas tarder plus longtemps. En attendant, très bon réveil à tous.

jolie valse, le retour du Mexique. Bravo à Maxime Cronier et Jérôme Richard. C'est au tour de Philippe Chanteur et Jérôme Richard.

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1: Et voilà, il est déjà 9h30 à notre pendule. Allez, encore une bonne petite demi-heure. Et bien sûr, on passera aux variétés.

0: Salut les copains, vous étiez très nombreux à me proposer des idées de chansons pour cette deuxième vidéo. Les deux chansons qui m'ont été le plus demandées, c'est La boîte à musique et Le petit oiseau jurassien. D'ailleurs, ces deux chansons sont disponibles sur mon troisième album. Si vous ne l'avez pas encore, le lien pour le commander est en barre d'infos. N'oubliez pas de vous abonner à ma chaîne YouTube et d'activer la petite cloche de notification. Je vous laisse avec la musique, on est parti.
1: Allez.

Eh bien voilà, il est tout juste 10h, le moment accordéon étant terminé. Eh bien, bonjour aux personnes qui prendraient seulement l'écoute. Et comme il est 10h, eh bien, c'est le moment pour moi de vous donner le service médical. Bonjour, bonjour encore aux personnes qui, voilà, qui ont seulement allumé le poste. On a fait la grâce matinée ce matin. Ça, c'est bien. En ce qui concerne les permanences médicales, veuillez noter pour le médecin de garde le 03 69 55 33 33, les ambulances 15 et pour Pôle Santé à Schirmeck 03 88 47 57 87 et la pharmacie de la Broque est de service ce soir, aujourd'hui, voilà, jusqu'à 19h. 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Voilà. Allez les amis, je vous fais de gros bisous. Et pour l'heure, eh bien, on va partir en petit programme varié, si vous le voulez bien. Pour vos disques demandés, les dédicaces, moi je vous conseille pour cela juste de composer le 03 88 97 89 39. Allez, on va encore passer un petit morceau et puis ma foi, on passera au programme varié. Allez, tout de suite, on écoute. Eh bien, Jérôme Richard, j'avais encore un petit morceau qui était prêt de Jérôme Richard. Alors, on va s'en faire plaisir si j'arrive à le trouver. C'est toujours l'histoire de cette petite souris. Hein. Ah, ben, c'est pas évident. Ça y est, je l'ai dessus, c'est bon. Allez, on part avec Retour de Grenade de Jérôme Richard.

Voilà, la musique a coupé toute seule. Voilà, c'est pas bien grave. Allez, on va encore écouter la série de mon enfance interprétée par Santa Rosa. Et tout de suite après, eh bien, nous pourrons démarrer nos disques demandés, les dédicaces.

Et voilà, tout juste 10h30, place à vos disques, demandez les dédicaces. Et pour cela, eh bien, vous pouvez toujours me contacter au 03 88 97 89 39. Et c'est de la part de Jean-Marie pour Daniel, tous les auditeurs et bien sûr Mado. Sans oublier Claudie. On écoute Santa Rosa, tu es là.

Alors voilà, nous suivons dans les disques demandés et c'est de la part de Paul. Et oui, Paul pour Jeanne, on écoute Mamma Mia et ça c'est tout simplement interprété par Santa Rosa. Et bien sûr, il fait de gros bisous à Jeanne.

Et voilà, et ça suit son cours dans les disques demandés, les dédicaces. À présent, eh bien, nous avons Michel Thor avec une vague bleue. Et une vague bleue est demandée de la part de Nadou pour son ami, avec de gros bisous.

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Et voilà, eh bien, nous poursuivons toujours dans nos petites chansons et nos dédicaces. Ah ben, là, il y a une très jolie, et c'est de la part de Jeanne. De Jeanne pour Paul, en le remerciant de sa dédicace. Et on écoute sans plus tarder les Coïs avec « Tes yeux sont pleins d'étoiles ».

Et voilà, nous poursuivons, et ça, c'est de la pole de la part de Gérard, Et c'est pour son plaisir personnel, on écoute l'orchestre Jean-Georges avec la moto à Lolo.

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1: Il faut que je change parce que c'est pas tout à fait la moto à Lolo. Alors là, c'était une autre chanson. Bon, on va passer à une autre. Je suis désolé, mais là, ce matin, c'est catastrophe. Hein. Voilà. Alors maintenant, je recherche. Ça passera plus tard, mais je suis désolé. Allez, on écoute « Ne m'offre plus tant de roses » et c'est de la part d'Élodie pour Anthony.

à 11h, passé de 1 minute. Voilà, la minute, ça compte. Eh oui, voilà. Alors maintenant, je vais passer à l'orchestre Jean-Georges, la moto à Lolo. Voilà, voilà. Et c'était tout spécialement pour le plaisir personnel de Gérard.

Et nous partons avec Johnny Hallyday et son titre. Ah bah justement, son titre c'est « Et maintenant ». Et c'est de la part de Joël, tout spécialement pour Mado. Ben oui, ma grande, je t'oublie pas. Allez, merci beaucoup à toi. Et puis ma foi, on se dit à bientôt. Bon, je recherche ma souris, hein, comme d'habitude. Elle part sur l'autre ordinateur. Voilà, en espérant.

Et nous voilà partis, c'est pour Paulette, Paulette avec de gros bisous. Allez, on écoute les Cluster Walter avec Doudou, et oui, allez, avec de gros bisous et bon dimanche à vous.

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1: Eh oui, 11h14 à la pendule d'RCB, 103.5 FM. Eh bien là, c'est Claudie qui fait une petite dédicace à tous ses auditeurs du vendredi soir. Et il les remercie, ah bah oui, pour tous les appels, c'est super sympa. Allez, avec de gros bisous et un bon dimanche.

Et nous écoutons à présent Patrick Fiori avec son titre « Le chant est libre ». C'est de la part de Mireille pour Jojo, Timéo, Laetitia, Jean, Robert, Mado, Kiki et Claudie. Eh bien oui, on vous fait de gros bisous également et bon dimanche à vous, Mireille.

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1: Et voilà, nous poursuivons tout simplement en ben toujours dans les dédicaces. Il est 11h22. Et bien là maintenant, c'est tout spécialement pour Monsieur Otto. Et oui, j'avais fait la petite palette. Alors Monsieur Otto, je ne vous oublie pas, c'est de la part de Jojo, Mado et Robert. Et on vous fait de gros bisous. On va partir avec une tyrolienne ce matin.

Eh bien voilà, maintenant on va poursuivre et c'est pour le plaisir personnel d'Huguette et on va écouter eh bien notre Jérôme Robert avec Adios Dolores. Alors Huguette, à toi d'écouter. Gros bisous.

voilà, il est tout juste 11h33. C'est le moment de passer aux permanences médicales. Pour avoir un médecin de garde, veuillez noter le 03 69 55 33 33. Pôle Santé à Schirmeck, 03 88 47 57 87. Et pour les ambulances, c'est le 15. En ce qui concerne la pharmacie, c'est la pharmacie de Labroc qui est de service. Et je vous rappelle que le coin Fleury a ouvert ses portes jusqu'à 12 heures. Et oui, on a toujours des petites emplettes à faire. Moi, il faut que j'en fasse, mais il faut que je me prenne le temps. Voilà, voilà. Allez, un petit bisou à vous, Isabelle, et puis toute la petite équipe. On va écouter Je t'aime à l'italienne. Ça fait un moment que ce monsieur m'a appelé. Alors, on va écouter Je t'aime à l'italienne. Et c'est du gros Simon pour Claudine de Colroy-la-Roche. Alors, je place mon programme et on écoute Frédéric François, Je t'aime à l'italienne. Voilà. Alors, comme toujours, j'ai toujours ce petit souci là de... C'est bon, ça vient, et voilà. Oh!

Voilà, nous allons passer à Georges Hamel qui nous interprète le joli titre « Une fleur à ma boutonnière ». Et c'est de la part d'Huguette pour Roby et Alain.

Et on écoute Robin Léon qui nous interprète Hey Lou. Et c'est tout spécialement pour le plaisir personnel de Joël.

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1: Et oui, on se dirige du côté de Russe. Et là, c'est de la part de Kiki. Voilà, qui souhaite un très très beau dimanche, une grande pensée à tous les auditeurs. Et on écoute Pussycat. Pussycat, ah oui, ça fait un moment qu'on ne l'avait pas entendu. Allez, gros bisous à toi, ma poule.

Et de la part de Pierrette pour Claudie, Kiki, Robert, Mado, on écoute encore Grégory Lemarchal avec son titre « Et maintenant ». Oh là là là là. Et voilà.

voilà la dernière dédicace étant passée. Ben, il est tout juste pour moi de vous saluer. Voilà, on a passé un agréable moment ensemble. Ah oui, ça fait du bien. Alors, à savoir, je vous annonce quand même que je suis pas là dimanche prochain. Voilà, et bon, excusez-moi, mais c'est comme ça. Il y a d'autres priorités au niveau santé. Voilà, tout simplement. Alors, pour terminer mon programme, eh bien, comme toujours, il y a Rino Lombardi, il y a Georges Hamel, et je voudrais vous souhaiter une très très bonne semaine. Bon, il fait pas trop chaud, mais allez, acceptons-le. Et puis, voilà ce que je pouvais vous dire. Et entre-temps, eh bien, il y a également les émissions de la semaine, puisque vous retrouverez Tamara, et Tamara sera là demain matin à partir de 9h. Et suivra vendredi soir, moi je parle des émissions bénévoles, après c'est Claudie qui s'y colle à 19h. Et puis samedi, eh bien, nous aurons à nouveau Thierry avec sa chère émission. Et ben oui, voilà. Et moi, je vous retrouverai donc dans 15 jours. Allez, je vous fais de gros bisous. Je vous souhaite bon week-end et à bientôt. Gros bisous.

0: Bonjour à tous. Dernier jour pour voter à la primaire social-démocrate de la gauche. 5 candidats pour ce premier tour. Raphaël Glucksmann, Olivier Faure, Ségolène Royal, Emmanuel Maurel et Jérôme Guedj. Les résultats seront annoncés peu après 18h, heure de fermeture de la plateforme en ligne, qui a d'ailleurs été visée par une cyberattaque vendredi, ce qui a poussé les organisateurs à décaler la date de clôture. Week-end très politique, et pas seulement chez les socialistes. Après Gabriel Attal à Lyon, c'est Jean-Luc Mélenchon qui est attendu en meeting cet après-midi près de Clermont-Ferrand. Le leader de la France insoumise devrait évoquer la jeunesse, comme l'a fait l'ancien Premier ministre hier, et alors que les lycéens et les étudiants défilent dans la rue ces derniers jours. Et dans le même temps, toujours cette question à Lens, que s'est-il vraiment passé en début de semaine, en marge d'un blocage de lycéens ? Le jeune amputé d'une main conteste formellement avoir ramassé la grenade assourdissante, c'est pourtant ce qui est avancé par le parquet. On ne négociera pas avec le Rassemblement national et la France insoumise pour le budget. Les mots du ministre délégué chargé des relations avec le Parlement dans les colonnes de Ouest-France, alors que la partie recette a été rejetée en commission. Laurent Panifouze veut croire qu'il y a un chemin, même si les débats s'annoncent tendus dès mardi dans l'hémicycle. Coup d'envoi la semaine prochaine de la nouvelle campagne annuelle de vaccination contre la grippe et le Covid-19, ce sera mardi. La priorité reste de protéger les populations les plus fragiles, comme les personnes âgées ou encore celles atteintes de maladies chroniques ou immunodéprimées. Le sport avec du foot d'abord et la fin de la 6e journée de Ligue 1. 3 matchs au programme, ça commence dès 15h avec Nice qui accueille Strasbourg, Rennes Auxerre à 17h15 et puis ce soir, 3 reçoit Marseille à 20h45. Et puis il y a du rugby aussi ce soir pour ceux qui préfèrent. Fin de la 6e journée également avec le Stade Toulousain qui accueille l'Aviron Bayonnais à 21h05. Le week-end prochain, ce sera le retour des Champions et Challenge Cup pour les clubs français. Voilà pour l'info, très belle fin de week-end.
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1: Bonjour la vallée, bienvenue dans votre émission qui traite de l'addiction, l'alcool, le vrai du faux, avec Jean-Claude. Bonjour Jean-Claude.
2: Bonjour Tamara, bonjour à tous.
1: Nous allons parler de la souffrance de l'enfant face à un parent alcoolique.
2: Oui, l'aider c'est particulièrement difficile. Alors la maladie alcoolique est loin d'être une maladie solitaire. Quand une personne sombre, malheureusement c'est toute la famille qui plonge avec elle. C'est la maladie de la codépendance avec toute la souffrance qui en découle durant les différentes phases de l'alcoolisme. Les conjoints, bien sûr, ne sont pas épargnés. Quelquefois, les parents sont atteints dans leur chair. Mais les plus touchés par ce terrible défaut sont certainement les enfants.
1: L'enfant en sort-il indemne de cette codépendance?
2: Alors, on verra ça à travers quatre questions. Quelle est sa souffrance quotidienne? Comment l'aider à mieux appréhender ce qui, pour lui, est incompréhensible dans cette maladie? Quel sera l'avenir de cet enfant précocement initié à l'alcool? Et peut-on l'envisager positif? Quelle aide proposer à ces enfants de l'alcoolisme et quelle place devons-nous y consacrer? Voici quelques réflexions et interrogations que l'on va développer pour mieux comprendre la souffrance de l'enfant d'alcoolique.
1: Alors tout d'abord, l'enfant souffre au quotidien.
2: Oui, la première souffrance de l'enfant, c'est la peur. Peur d'attendre le parent alcoolique. Peur quand il ne rentre pas le soir. Peur quand il rentre et qu'il s'attend aux violences verbales et quelquefois physiques.
1: L'enfant peut aussi éprouver de la honte.
2: Honte quand le respect a quitté le giron familial. Honte quand chacun au sein de la famille se croit coupable à force d'être accusé. Honte que l'enfant éprouve aussi pour la réputation du parent alcoolique et des retombées sur la famille.
1: Et l'échec est un sentiment permanent chez l'enfant. Pourquoi?
2: Parce que les espoirs de changement de comportement du malade et l'élan de vivre sont déçus tous les jours. Cet enfant-là est privé de sécurité, d'affection. Il est privé d'exprimer des sentiments, qu'ils soient négatifs ou positifs. Sans parler de son hygiène de vie défaillante, souvent privé d'alimentation saine et d'un sommeil tranquille. Il souffre aussi de la solitude et de l'abandon. Il est souvent laissé à lui-même, soit parce que l'autre parent tolère ou qu'il boit aussi, soit qu'il a quitté la cellule familiale, soit tout simplement parce qu'il est profondément accaparé par son propre chagrin.
1: Et comment ne pas souffrir au quotidien quand, à la maison, on impose la dissimulation des dégâts occasionnés par le malade alcoolique?
2: On minimise et excuse parfois les comportements du malade et l'on entend. C'est une façon pour lui de se détendre. On cache, voire on répare les nombreux dégâts matériels. On ne répond pas aux scènes de jalousie et autres accusations injustes du malade, c'est la loi du silence. À l'extérieur, si on en parle, ce n'est surtout pas pour évoquer la maladie, mais pour mentir et ainsi excuser l'absentéisme et autres manquements de l'alcoolique. L'enfant enregistre aussi l'injustice d'être puni pour des riens, quand l'alcoolique, lui, ne l'est jamais. Souffrant de la lâcheté de son autre parent, l'enfant se sent blessé à l'intime. À la fois blessé dans son sens de la justice et du respect, il est aussi blessé dans son sens de la vérité, dans son désir de comprendre et son estime de soi. Et que dire lorsqu'il se croit coupable d'avoir échoué à guérir son parent buveur? S'ajoute une plus grande culpabilité encore quand ce même buveur allègue que s'il boit, c'est pour se consoler de ses bêtises. Ce sentiment très fort d'être abandonné et pas aimé est absolument terrible parce que l'enfant a moins peur de la mort que d'être abandonné.
1: Et cela peut se traduire par différents comportements.
2: Oui, par des troubles du comportement, par un problème d'hyperactivité, l'effondrement des notes à l'école, la consommation excessive d'alcool lorsqu'à son tour il devient adolescent, susceptible aussi de consommer des substances toxiques comme le cannabis, les amphétamines et la cocaïne. Il peut également souffrir d'anxiété et de dépression.
1: Et l'alcoolisme est incompréhensible pour l'enfant.
2: Effectivement, un adulte a du mal à comprendre les méandres de la maladie alcoolique. Un enfant, lui, ne possède pas toutes les clés pour la comprendre. Comment comprendre le cercle vicieux de l'alcool bu par le parent pour fuir les soucis? Comment comprendre le mécanisme du buveur qui menace de violence son entourage, et donc son enfant, s'il raconte ce soi-disant mensonge qu'il boit? Comment comprendre l'alternation continuelle de haine, d'attachement et d'indifférence en se disant « il est le meilleur des pères quand il ne boit pas ».
1: Et dans son désarroi, l'enfant manifeste un caractère instable.
2: Il cherche sa voie, son rôle. Devenir un héros familial, voué à aider. Être un enfant perdu, dépressif, il se réfugie dans le rêve. Devenir le bouc émissaire, révolté, agressif et délinquant. Comme on peut le voir, l'enfant souffre de cette incompréhension du parent buveur et de ses comportements à la docteur Jekyll et Mr. Hyde.
1: Et quel sera l'avenir de cet enfant dans le temps ?
2: Le risque majeur de l'enfant exposé très tôt à cette initiation forcée, c'est de devenir plus tard à son tour dépendant de l'alcool et des drogues. Surtout s'il a souffert d'un déficit de l'attention et de carences éducatives liées à l'alcoolisme parental. Cela pourra même entraîner chez lui une méfiance de l'amour. Il en arrivera à se méfier des autres et de lui-même, jusqu'à la peur de réussir la névrose d'échec. Il pourra s'imaginer qu'il faut avoir mal pour être aimé, et pour cela jusqu'à choisir, de préférence, des partenaires violents. Le fait d'avoir été élevé dans une ambiance irrespectueuse peut l'amener au passage à la délinquance. Le cas de la fille victime d'inceste et qui risquera de tomber dans la prostitution, les drogues, l'alcool, le suicide. Celui du garçon qui a souffert par l'alcool et qui sera vulnérable à l'alcool.
1: Et ce risque de délinquance future ne reste qu'une probabilité, mais surtout pas une fatalité.
2: Certains de ces enfants qui ont subi des épreuves douloureuses dans la jeunesse développeront du positif et deviendront des adultes courageux, tenaces, débrouillards et pleins de sang-froid dans des situations difficiles. Un autre espoir pour ces enfants, c'est le rétablissement du parent malade alcoolique. Bien souvent, une fois guéri, le malade transformé manifestera souvent un besoin et une capacité d'affection décuplée qui feront le bonheur de ses proches.
1: Du coup, comment aider ces enfants en totale souffrance ?
2: Parlons de notre rôle associatif et que pouvons-nous faire pour les aider ? Le premier constat, il faut que l'enfant accepte de parler de sa souffrance. Nous ne sommes pas des professionnels de santé, certes, alors laissons le soin aux consultants en addictologie, voire aux pédopsychiatres, d'amener l'enfant à s'exprimer et rechercher ensemble ce qui serait le mieux pour lui. Notre association intervient au cœur du problème de la maladie alcoolique dans une famille. Il est un point important que nous recherchons tout de suite, ou du moins nous essayons. C'est d'associer les autres membres de la famille, femmes et enfants, ou hommes et enfants, suivant le malade, à notre action, car nous avons à tenir compte des difficultés de compréhension entre les époux et entre parents et enfants qui se sont heurtés pendant des années de maladie. Nos différents lieux de rencontre, les réunions, les permanences, les points d'écoute, etc., sont ouverts à ces enfants en souffrance. Nos membres sont prêts à les écouter, les comprendre, les guider peut-être vers des assistantes sociales, vers des professionnels de santé, etc. N'oublions jamais que les enfants voient, entendent et comprennent parfaitement ce qui se passe. Il est essentiel d'oser leur en parler, de leur expliquer que leur parent est malade et surtout qu'ils ne sont en rien responsables des conflits qui se déroulent à la maison. Lors des interventions en milieu scolaire, n'est-il pas arrivé à l'un ou l'autre d'entre nous de voir s'approcher à la fin un jeune tout penaud, gauche parfois, dans l'approche, mais déterminé à parler de sa souffrance et de sa difficulté à faire passer un message chez lui à son parent alcoolique. Nous l'écoutons et lui communiquons les personnes ressources habilitées au sein de l'établissement scolaire. L'infirmière tout d'abord, confidente et la mieux placée. Un professeur principal peut-être. Quelques numéros téléphoniques gratuits et discrets comme Écoute Alcool, Fille Santé Jeune, La Croix Bleue, droguegouv.fr. L'adresse de nos lieux de rencontre où il pourra y trouver une écoute attentionnée. Décidément, à la fin de cet exposé, quand il me revient toujours cette phrase si cruelle mais ô combien réaliste, quand les parents boivent, les enfants trinquent. Alors, n'oublions jamais les séquelles de la maltraitance due à l'alcoolisme qui ne sont pas neutres pour les enfants. Ces derniers, complètement déstructurés psychiquement, mettront des années de thérapie pour recoller les morceaux de leur self brisés en 1000 morceaux.
1: Merci Jean-Claude pour cette émission qui nous parle justement de la souffrance des enfants par rapport à l'alcoolisme d'un ou des parents. Alors bien sûr, vous pouvez réécouter en podcast cette émission sur radio-rcb.fr et nous, eh bien, on te retrouve Jean-Claude pour le prochain épisode très bientôt sur les ondes d'RCB. Merci à toi.
2: Merci beaucoup Tamara, merci à vous de m'avoir écouté.
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1: Bonjour à tous. À bientôt 6 mois des élections présidentielles, les meetings politiques s'enchaînent. Jean-Luc Mélenchon est à Clermont-Ferrand aujourd'hui. Le leader insoumis devrait s'exprimer aux alentours de 15h. Il compte notamment exprimer son soutien à la mobilisation lycéenne. Hier, c'est Gabriel Attal qui s'est exprimé à Lyon. L'ancien Premier ministre et également candidat à la présidentielle a appelé une nouvelle fois à une coalition des démocrates, de la gauche sociale et de la droite républicaine. Les adhérents du Parti Socialiste connaîtront eux bientôt le nom du candidat qui sera à la tête de leur parti pour l'élection présidentielle. Les 140 000 électeurs ont jusqu'à 18h aujourd'hui pour choisir parmi les 5 prétendants. Raphaël Glucksmann, Olivier Faure, Jérôme Guedj, Ségolène Royal et Emmanuel Morel. 110 000 votants ont déjà été recensés ce matin. Si aucun candidat ne se démarque à l'issue du premier tour, les électeurs devront de nouveau se rendre aux urnes le week-end prochain. Dans l'actualité internationale, il s'agit de l'attaque la plus meurtrière commise en Arabie Saoudite depuis plus de 10 ans. Au moins 12 personnes ont été tuées et 309 ont été blessées dans une frappe de missile contre l'aéroport de Riyad hier. Les combattants houthis pro-iraniens avaient déjà revendiqué mercredi et jeudi des frappes contre l'aéroport. 3 Saoudiens, dont un pilote, avaient péri jeudi dans ces attaques. Mercredi, un Égyptien, un Algérien et un Soudanais avaient également été tués. Ce drame aussi aux États-Unis, la tempête Isaias a fait au moins 4 morts hier dans le sud du pays. Près de 600 000 foyers et commerces sont toujours sans électricité, notamment en Floride et dans l'Alabama. La tempête a largement baissé en intensité depuis hier. Il est en revanche probable de voir les eaux continuer de monter dans certaines zones, a tout de même affirmé le gouverneur de Floride. Le sport avec du tennis déjà et cet exploit ce matin d'Arthur Géa. Le Français vient d'éliminer le 4e joueur mondial Ben Shelton au 3e tour du Master 1000 de Shanghai. Un succès en 2-7 pour le jeune joueur. Et puis il y a du rugby ce soir, fin de la 6e journée avec le Stade Toulousain qui accueille l'Aviron Bayonnais à 21h05.
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0: Mathilde.
1: Et nous sommes le 11 octobre aujourd'hui, nous fêtons les Firmins. Et en ce 11 octobre, je pourrais vous parler de la sortie de la Twingo lors du mondial de l'auto en 1992. J'aurais aussi pu vous parler de l'écrivain François Mauriac, né en 1885. Mais le 11 octobre 1951, né celui qui restera comme l'un des plus prolixes auteurs-compositeurs français, Jean-Jacques Goldman. Il naît dans le 19e arrondissement d'un père polonais et d'une mère allemande qui lui font apprendre le violon puis le piano. Il apprend ensuite à jouer de la guitare et intègre plusieurs groupes, notamment Taipong, avec lequel il sortira 3 albums. Sa carrière solo débute en 81 et le succès est immédiat avec le single Il suffira d'un signe, suivi en 82 de l'album Quand la musique est bonne. Jean-Jacques Goldman devient l'artiste phare des années 80 avec les titres Comme toi, Au bout de mes rêves ou encore Envole-moi. Il compose pour Johnny Hallyday, Marc Lavoine, Patricia Cass, Raled, Patrick Fiori ou encore Christophe Maé, mais surtout Céline Dion en 1995 avec l'album 2 qui se vendra à 10 millions d'exemplaires dans le monde. Jean-Jacques Goldman compose la chanson des Restos du cœur en 1986, interprétée par Yves Montand, Nathalie Baye, Michel Platini et Michel Drucker. Il organise et participe ensuite chaque année au concert des Enfoirés pour récolter des fonds pour l'association de Coluche. Jean-Jacques Goldman décide de se retirer du milieu de la chanson au milieu des années 2000. La citation du jour est signée, évidemment, Jean-Jacques Goldman dans sa chanson « On ira, on n'échappe à rien, pas même à ses fuites ».

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1: Il est 14h.
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3: Bonjour à tous. Que s'est-il réellement passé à Lens? En marge des manifestations lycéennes, l'adolescent de 15 ans qui a eu la main arrachée par une grenade assourdissante lundi dernier conteste formellement avoir ramassé la grenade. C'est ce qu'a affirmé son avocate hier. Elle contredit ainsi les premières conclusions de l'enquête menée par le parquet de Béthune. La mère du mineur a été entendue jeudi et a déposé plainte pour les blessures subies par son fils. L'adolescent est lui toujours hospitalisé. Qui arrivera en tête de la primaire social-démocrate? Réponse ce soir. Plus de 110 000 votants ont déjà fait leur choix parmi les 5 prétendants ce matin. Les 30 000 électeurs restants ont jusqu'à 18h aujourd'hui pour choisir parmi les 5 prétendants Raphaël Glucksmann, Olivier Faure, Jérôme Guedj, Ségolène Royal et Emmanuel Morel. Si aucun candidat ne se démarque à l'issue du premier tour, les électeurs devront de nouveau se rendre aux urnes le week-end prochain. Coup d'envoi la semaine prochaine de la nouvelle campagne annuelle de vaccination contre la grippe et le Covid-19. Ce sera mardi. Cette saison, 15 millions de doses seront à disposition des médecins, pharmaciens, infirmiers ou sages-femmes, soit environ 1 million de plus que la précédente. À l'international, cette réunion d'urgence en Pologne, une alerte a été lancée sur risque de tentative d'assassinat contre le Premier ministre et le ministre de la Défense. Des représentants de la police, du service de protection de l'État et des services de renseignement intérieur polonais se rencontrent depuis 11h au centre antiterroriste de Varsovie. Vladimir Poutine aimerait voir un règlement du conflit avec Kiev. C'est ce qu'assure Donald Trump qui s'attaque aussi directement à Volodymyr Zelensky. Le locataire de la Maison Blanche estime qu'il est temps pour l'Ukraine d'avoir un nouveau président pour mettre fin à la guerre avec la Russie. Des déclarations quelques heures seulement après l'annonce d'un accord controversé entre Moscou et Washington pour l'achat massif de diesel russe. Et puis en sport, le foot et la Ligue 1, 3 matchs au programme cet après-midi avec Nice qui reçoit Strasbourg dès 15h. Rennes accueille Auxerre à 17h15 et puis ce soir l'Olympique de Marseille se déplace à 3 à 20h45. Bonne journée à tous.
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1: Passer d'une chaudière à gaz ou au fioul à une pompe à chaleur sans payer plus cher, c'est la promesse du nouveau leasing social du gouvernement. On vous explique. C'est une annonce du gouvernement dans un contexte de flambée des prix de l'énergie. Un leasing social sur les pompes à chaleur dans le cadre du plan d'électrification. Il concerne notamment les plus modestes. Depuis le 1er octobre, les propriétaires de maisons individuelles appartenant aux catégories de revenus très modestes au sens défini par l'Agence nationale de l'habitat peuvent accéder à ce leasing social. Par exemple, les personnes vivant seules et gagnant 1 855 € par mois ou les couples avec deux enfants gagnant à eux deux maximum 3 811 € par mois. La promesse est la suivante, aucun coût supplémentaire pendant 3 ans par rapport à ce que vous coûtait le gaz ou le fioul, mais une facture de chauffage qui peut être divisée par 2 une fois l'équipement remboursé à l'issue des 3 ans. Dans le même temps, le prix repère du gaz, lui, ne cesse d'augmenter, plus 6% au mois d'octobre. L'objectif est de rendre accessible l'achat d'une pompe à chaleur qui coûte en moyenne 15 000 € en France contre 4 000 pour une chaudière à gaz. L'enveloppe moyenne des aides sera de 9 800 € par ménage. 55 000 pompes à chaleur devraient être installées en 2 ans grâce à ce dispositif. Les premières installations pourraient avoir lieu dès le mois de novembre selon le gouvernement et dès le 1er janvier 2027, d'autres acteurs de l'énergie pourront ensuite proposer une offre intégrée aux ménages concernés. Si le dispositif vous intéresse, les inscriptions sont ouvertes depuis le 1er octobre.
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1: Dans l'actualité environnementale aujourd'hui, l'ONU veut mieux protéger les fréquences radio utilisées par les météorologues pour observer l'atmosphère et prévoir les intempéries. Les fréquences radio ne servent pas seulement à écouter vos émissions préférées ou à communiquer. Elles sont également utilisées par les météorologues pour observer l'atmosphère et prévoir les intempéries. Et aujourd'hui, elles sont en danger. C'est une alerte de l'Union internationale des télécommunications et de l'Organisation météorologique mondiale, deux agences appartenant à l'ONU. En cause, les réseaux mobiles, l'utilisation croissante de fréquences par d'autres services de radiocommunication, notamment les communications sans fil et les services satellitaires accroît le risque d'interférences. Interférences qui peuvent donc perturber les mesures, réduire la qualité ou la disponibilité des données et par conséquent compromettre la fiabilité des prévisions et des alertes. Car il faut savoir que les radars météorologiques, les observations aéronautiques et maritimes et les systèmes de surveillance hydrologique dépendent des fréquences spécifiques. Or, rien qu'en Europe, près de 90% des radars météorologiques subissent chaque année des interférences nuisibles et la moindre erreur dans les données peut avoir des conséquences humaines tragiques, mais aussi économiques. Les deux agences de l'ONU appellent donc les gouvernements et les autorités de régulation à préserver l'accès aux fréquences indispensables à la météorologie, qui sont normalement protégées par le règlement des radiocommunications des Nations Unies.
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Bonjour à tous. Plus que quelques minutes avant le meeting de Jean-Luc Mélenchon, le candidat insoumis à l'élection présidentielle est à Clermont-Ferrand aujourd'hui et devrait s'exprimer aux alentours de 15h30. Il compte notamment exprimer son soutien à la mobilisation lycéenne. Hier, c'est Gabriel Attal qui s'est exprimé à Lyon. L'ancien Premier ministre, également candidat à la présidentielle, a appelé une nouvelle fois à une coalition des démocrates de la gauche sociale et de la droite républicaine. Une femme porte plainte contre un policier pour agression sexuelle en marge des mobilisations lycéennes. Les faits se sont déroulés à Paris. Ma cliente reste profondément choquée par les faits qu'elle a subis dans un contexte où la difficulté à identifier les agents mis en cause engendre indéniablement de l'impunité, a déclaré l'avocate de la plaignante. La victime explique que le policier lui aurait frotté l'entrejambe pendant plusieurs secondes. Les adhérents du Parti Socialiste connaîtront bientôt le nom du candidat qui sera à la tête de leur parti pour l'élection présidentielle. Les 140 000 électeurs ont jusqu'à 18h aujourd'hui pour choisir parmi les 5 prétendants. Raphaël Glucksmann, Olivier Faure, Jérôme Guedj, Ségolène Royal et Emmanuel Morel. À 13h, plus de 115 000 ont déjà participé au scrutin. Si aucun candidat ne se démarque à l'issue du premier tour, les électeurs devront de nouveau se rendre aux urnes le week-end prochain. À l'international, le pape Léon XIV a annoncé qu'il allait être opéré d'un nodule au poumon dans les prochains jours. Celui-ci aurait été détecté à un stade précoce. Le souverain pontife l'a annoncé aujourd'hui à l'issue de la prière de l'Angélus à la fenêtre du palais apostolique du Vatican. La date précise de l'opération n'a en revanche pas été précisée. Plus de 100 personnes ont perdu la vie dans le naufrage d'un bateau au large de Djibouti. 116 autres passagers sont toujours portés disparus depuis ce drame qui s'est déroulé dans la nuit de jeudi à vendredi. En 2025, plus de 900 migrants sont morts ou portés disparus sur la route de l'Est. Celle-ci relie la Corne de l'Afrique au Yémen via Djibouti, selon l'Organisation internationale pour les migrants. Et puis en sport, suite et fin de la 6e journée de Ligue 1, Rennes accueille Auxerre. Et puis ce soir, l'Olympique de Marseille se déplace à Troyes.

0: Bonjour, au programme de votre soirée télé de ce dimanche 11 octobre sur TF1, Aquaman et le Royaume Perdu, film avec Jason Momoa. Déterminé à venger la mort de son père, Black Manta espère pouvoir parvenir à ses fins grâce au mythique trident noir qui lui confère de nouveaux pouvoirs. Aquaman doit à tout prix l'empêcher d'agir. Sur France 2, désigné coupable, film avec Tara Reim et Jodie Foster. Capturé par le gouvernement américain, un Mauritanien est détenu depuis des années à Guantanamo sans jugement ni inculpation. Une avocate vient s'occuper de son cas. Sur Arte, Shutter Island, film avec Leonardo DiCaprio. Sur Sister Speed, film avec Keanu Reeves. Sur France 3, Brokenwood, série. Sur France 4, Les Marchands d'Étoiles, pièce de théâtre. Et puis sur M6, Capital, magazine présenté par Julien Courbet sur le thème Mission pouvoir d'achat, récupérer 400 euros chaque mois. Parmi les astuces, diviser son budget course par deux, ça fait rêver.
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1: Bonjour à tous. Le ministère de l'Intérieur a lancé aujourd'hui une procédure de dissolution contre l'association d'extrême droite Égalité et Réconciliation. Le ministère cite notamment l'idéologie résolument antisémite et la propagation de thèses négationnistes par le groupe. Ce groupuscule a été créé par l'essayiste Alain Soral, déjà condamné plus d'une vingtaine de fois pour provocation à la haine et contestation de crimes contre l'humanité. Une femme porte plainte contre un policier pour agression sexuelle en marge des mobilisations lycéennes. Les faits se sont déroulés à Paris. Ma cliente reste profondément choquée par les faits qu'elle a subis dans un contexte où la difficulté à identifier les agents mis en cause engendre indéniablement de l'impunité, a déclaré l'avocate de la plaignante. La victime explique que le policier lui aurait frotté l'entrejambe pendant plusieurs secondes. Coup d'envoi la semaine prochaine de la nouvelle campagne annuelle de vaccination contre la grippe et le Covid-19. Ce sera mardi. Cette saison, 15 millions de doses seront à disposition des médecins, pharmaciens, infirmiers ou sages-femmes, soit environ 1 million de plus que la précédente. Ce drame aux États-Unis, la tempête Isaias a fait au moins 4 morts hier dans le sud du pays. Près de 600 000 foyers et commerces sont toujours sans électricité, notamment en Floride et dans l'Alabama. Il est probable de voir les eaux continuer de monter dans certaines zones, a affirmé le gouverneur de Floride. En Pologne, une alerte a été lancée sur un risque de tentative d'assassinat contre le Premier ministre et le ministère de la Défense. Des représentants de la police, du service de protection de l'État et des services de renseignement intérieur polonais se sont réunis à 11h pour une réunion d'urgence au centre antiterroriste de Varsovie ce matin. Et puis en sport, il n'y aura finalement pas d'exploit pour Quentin Alice face au numéro 2 mondial Alexander Zverev. Le Français s'est incliné 6-4, 6-7, 6-3 face à l'Allemand à l'ATP Master de Shanghai. Un peu plus tôt dans la journée, Arthur Gia a lui créé la surprise en éliminant le numéro 4 mondial Ben Shelton. Il est donc qualifié pour les 8e de finale. Voilà pour l'actualité du jour. Bonne journée à tous.
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1: Bonjour à tous. Le candidat insoumis à l'élection présidentielle, Jean-Luc Mélenchon, était en meeting à Clermont-Ferrand cet après-midi. Pendant plus d'une heure, le leader insoumis a notamment défendu sa proposition d'annuler la dette. Il s'est également largement étendu sur la mobilisation lycéenne dont il défend les motivations. On l'écoute.
2: Ils ne sont pas en train de faire une crise de nerfs. Ils ne sont pas en train de s'agiter sans raison. Non seulement ils se mettent en mouvement pour des raisons objectives qu'ils ont nommées dans des cahiers de revendications qu'ils ont rédigés en proposant à tous ceux qui veulent aller voir sur le terrain la réalité de leurs revendications. C'est donc un mouvement qui fait preuve d'une très grande maturité politique et syndicale.
1: Un discours également marqué par la proposition d'abaisser le droit de vote à 16 ans. Il propose également l'abolition de Parcoursup. Les votes pour la primaire socialiste sont désormais terminés. Les 140 000 électeurs avaient jusqu'à 18h aujourd'hui pour choisir parmi les 5 prétendants. Raphaël Glucksmann, Olivier Faure, Jérôme Guedj, Ségolène Royal et Emmanuel Morel. Les résultats seront connus dans les prochaines heures. Si aucun candidat ne se démarque à l'issue du premier tour, les électeurs devront de nouveau se rendre aux urnes le week-end prochain. Le président américain Donald Trump assure que la Russie et l'Ukraine ont convenu d'un cessez-le-feu énergétique. L'accord serait actif à compter de maintenant, selon le chef d'État américain. Une information qui n'a en revanche pas été confirmée par Kiev ou Moscou. Dans la page des sports, la Formule 1, Max Verstappen remporte le Grand Prix de Singapour. Le pilote Red Bull signe ainsi sa deuxième victoire consécutive dans la foulée du Grand Prix de Bahreïn délocalisé en Malaisie. Le Néerlandais devance Charles Leclerc et Kimi Antonelli. Et puis en tennis, il n'y aura finalement pas d'exploit pour Quentin Alice face au numéro 2 mondial Alexander Zverev. Le Français s'est incliné 6-4, 6-7, 6-3 face à l'Allemand à l'ATP Master de Shanghai. Un peu plus tôt dans la journée, Arthur Géa a lui créé la surprise en éliminant le numéro 4 mondial Ben Shelton.
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1: Bonjour à tous. Le candidat insoumis à l'élection présidentielle, Jean-Luc Mélenchon, était en meeting à Clermont-Ferrand cet après-midi. Pendant plus d'une heure, le leader insoumis a notamment défendu sa proposition d'annuler la dette. Il s'est également largement étendu sur la mobilisation lycéenne dont il défend les motivations. On l'écoute.
2: Ils ne sont pas en train de faire une crise de nerfs. Ils ne sont pas en train de s'agiter sans raison. Non seulement ils se mettent en mouvement pour des raisons objectives qu'ils ont nommées dans des cahiers de revendications qu'ils ont rédigés en proposant à tous ceux qui veulent aller voir sur le terrain la réalité de leurs revendications. C'est donc un mouvement qui fait preuve d'une très grande maturité politique et syndicale.
1: Un discours également marqué par la proposition d'abaisser le droit de vote à 16 ans. Il propose également l'abolition de Parcoursup. Les votes pour la primaire socialiste sont désormais terminés. Les 140 000 électeurs avaient jusqu'à 18h aujourd'hui pour choisir parmi les 5 prétendants. Raphaël Glucksmann, Olivier Faure, Jérôme Guedj, Ségolène Royal et Emmanuel Morel. Les résultats seront connus dans les prochaines heures. Si aucun candidat ne se démarque à l'issue du premier tour, les électeurs devront de nouveau se rendre aux urnes le week-end prochain. Le président américain Donald Trump assure que la Russie et l'Ukraine ont convenu d'un cessez-le-feu énergétique. L'accord serait actif à compter de maintenant, selon le chef d'État américain. Une information qui n'a en revanche pas été confirmée par Kiev ou Moscou. Dans la page des sports, la Formule 1, Max Verstappen remporte le Grand Prix de Singapour. Le pilote Red Bull signe ainsi sa deuxième victoire consécutive dans la foulée du Grand Prix de Bahreïn délocalisé en Malaisie. Le Néerlandais devance Charles Leclerc et Kimi Antonelli. Et puis en tennis, il n'y aura finalement pas d'exploit pour Quentin Alice face au numéro 2 mondial Alexander Zverev. Le Français s'est incliné 6-4, 6-7, 6-3 face à l'Allemand à l'ATP Master de Shanghai. Un peu plus tôt dans la journée, Arthur Géa a lui créé la surprise en éliminant le numéro 4 mondial Ben Shelton.
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0: tous, c'est une surprise. Le candidat qui représentera la gauche à la présidentielle sera Raphaël Glucksmann. Le président de Place Publique est élu dès le premier tour de la primaire de la gauche avec plus de 66% des suffrages. Ségolène Royal, de son côté, est crédité d'un peu moins de 8% des votes, tandis qu'Olivier Faure récolte 14% des voix. C'est un mouvement qui fait preuve d'une très grande maturité politique et syndicale. Les mots de Jean-Luc Mélenchon cet après-midi. Le candidat insoumis en meeting à Clermont-Ferrand est longuement revenu sur la mobilisation lycéenne depuis quelques semaines. Il estime que les lycéens ne sont pas en train de s'agiter sans raison. Il s'est également exprimé sur Parcoursup qu'il qualifie d'une école du vice. Et dans le même temps, Sophie Binet menace le gouvernement d'une mobilisation lycéenne durable. Face à Roland Lescure sur France 2, la secrétaire de la CGT prévient d'une intensification du mouvement si la copie budgétaire n'était pas révisée, en rappelant l'appel à la mobilisation pour mardi. Également dans l'actualité, les États-Unis violemment frappé par la tempête Isaïe. Près de 600 000 foyers et commerces restent sans électricité, notamment en Floride et en Alabama. Le gouverneur de Floride affirme qu'il est probable que la montée des eaux se poursuive dans plusieurs zones. Le bilan provisoire fait état d'au moins 4 morts. Le pape Léon XIV va se faire opérer dans les prochains jours. Une annonce du souverain pontife lui-même aujourd'hui. Les médecins ont détecté un nodule circonscrit au poumon et ayant été détecté à un stade très précoce. Le porte-parole du Vatican précise que l'hospitalisation du pape devrait durer une semaine. La nouvelle campagne de vaccination annuelle contre la grippe et le Covid démarre mardi prochain. 15 millions de doses seront mises à disposition des professionnels de santé, soit près d'un million de doses supplémentaires que la précédente. La nouvelle campagne devrait s'achever fin janvier. Et puis on termine avec un mot de foot. L'Olympique de Marseille se déplace sur la pelouse de Troyes ce soir pour clôturer la 6e journée de Ligue 1. Coup d'envoi à 20h45. Voilà pour l'essentiel de l'actualité. Très bon début de soirée.
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1: Il est 21h.
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3: Bonsoir à tous, l'annonce a été faite en début de soirée. Raphaël Glucksmann est le visage qui représentera la gauche à la présidentielle de 2027. Le candidat de place publique a largement remporté la primaire social-démocrate avec plus de 66% des voix. Devant ses militants rassemblés au Solaris à Paris, Raphaël Glucksmann a dévoilé ses premières priorités en vue de la présidentielle. Écoutez.
4: La bataille de France commence. C'est l'élection la plus importante de la 5e République. C'est sans aucun doute l'élection pour la France de la dernière chance. Ma première responsabilité, c'est de rassembler toute la famille socialiste, de rassembler toute la famille de la gauche démocratique. Notre véritable adversaire, c'est l'extrême droite. Et nous allons nous unir pour partir au combat et empêcher les trumpistes, les poutinistes, les xénophobes et les démagogues de s'emparer de la République.
3: À l'issue des résultats, Raphaël Glucksmann assurait qu'il allait mener campagne avec Olivier Faure. La bataille électorale se poursuit également pour les autres candidats. Jean-Luc Mélenchon était à Clermont-Ferrand cet après-midi devant 10 000 personnes. Le chef de la France insoumise s'est adressé à la jeunesse en s'exprimant longuement sur la mobilisation lycéenne. Il estime que c'est un mouvement qui fait preuve d'une très grande maturité politique et syndicale. Le candidat à la présidentielle a également rappelé sa volonté d'instaurer le droit de vote à 16 ans pour favoriser le respect de la jeunesse. Dans l'actu également, une procédure de dissolution engagée contre Égalité et Réconciliation. Le ministère de l'Intérieur soutient que l'association fondée par Alain Soral, sous couvert de combattre le racisme, reprend en réalité le courant de pensée national-socialiste, référence directe au nazisme. Un décret de dissolution pourra être présenté dans 8 jours. Et puis du rugby ce soir, le Stade toulousain reçoit l'Aviron Bayonne.

0: mené à 21h05 en clôture de la 6e journée du top 14. Voilà pour l'essentiel de l'info, très bonne soirée à tous.
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1: Il est 22h.
2: Bonsoir à tous. Le verdict est tombé en fin d'après-midi. Raphaël Glucksmann sera le candidat de la gauche à la prochaine présidentielle. L'eurodéputé est sorti largement vainqueur de la primaire social-démocrate avec 66% des voix. Invité sur le plateau du 20h de France 2 ce soir, le candidat de place publique n'a pas caché sa joie. Il affirme être le candidat de la gauche démocratique.
3: Moi, je suis heureux d'abord. Heureux que la ligne que je porte, qui est une ligne sans compromission, sans concession, eh bien, soit à ce point majoritaire. C'était mon intuition. Et je me sens aussi investi d'une responsabilité immense. Parce que cette élection, elle va ressembler à aucune autre. Et que je sais ce qui est en jeu. C'est la victoire de tous ceux qui croient qu'il faut une gauche démocratique dans notre pays. Que la gauche doit rompre avec cette hégémonie de Jean-Luc Mélenchon sur elle, qu'elle doit proposer un projet qui renforce la République, qui renforce la démocratie, qui renforce la justice sociale.

0: spéciale. 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
1: Raphaël Glucksmann a également tendu la main à Olivier Faure en lui proposant de mener campagne avec lui. Jean-Luc Mélenchon en déplacement à Clermont cet après-midi. Le chef de file des Insoumis a profité de l'occasion pour revenir sur la mobilisation lycéenne. Il estime que c'est un mouvement qui fait preuve d'une très grande maturité politique et syndicale, alors qu'une nouvelle journée de mobilisation est prévue mardi. Une plainte déposée par une femme pour agression sexuelle. Elle accuse un policier de lui avoir frotté l'entrejambe pendant quelques secondes en marge des mobilisations lycéennes à Paris cette semaine. L'avocat de la plaignante déclare que la victime est profondément choquée par les faits qu'elle a subis. Le pape Léon XIV va se faire opérer dans les prochains jours. Une annonce du souverain pontife aujourd'hui. Les médecins ont détecté un nodule circonscrit au poumon. L'hospitalisation du pape devrait durer une semaine. Et puis Max Verstappen, vainqueur du Grand Prix de Singapour cet après-midi. Le pilote néerlandais s'est imposé pour la deuxième fois consécutive devant George Russell et Charles Leclerc. Voilà pour l'essentiel de l'actualité. Très bonne soirée.
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1: Il est 23h.
2: Bonsoir à tous. Le verdict est tombé en fin d'après-midi. Raphaël Glucksmann sera le candidat de la gauche à la prochaine présidentielle. L'eurodéputé est sorti largement vainqueur de la primaire social-démocrate avec 66% des voix. Invité sur le plateau du 20h de France 2 ce soir, le candidat de place publique n'a pas caché sa joie. Il affirme être le candidat de la gauche démocratique.
3: Moi, je suis heureux d'abord. Heureux que la ligne que je porte, qui est une ligne sans compromission, sans concession, eh bien, soit à ce point majoritaire. C'était mon intuition. Et je me sens aussi investi d'une responsabilité immense. Parce que cette élection, elle va ressembler à aucune autre. Et que je sais ce qui est en jeu. C'est la victoire de tous ceux qui croient qu'il faut une gauche démocratique dans notre pays. Que la gauche doit rompre avec cette hégémonie de Jean-Luc Mélenchon sur elle, qu'elle doit proposer un projet qui renforce la République, qui renforce la démocratie, qui renforce la justice sociale. Moi, je suis convaincu qu'il y a des millions de Françaises et de Français qui attendent ce moment.
2: Raphaël Glucksmann a également tendu la main à Olivier Faure en lui proposant de mener campagne avec lui. Jean-Luc Mélenchon en déplacement à Clermont cet après-midi. Le chef de file des Insoumis a profité de l'occasion pour revenir sur la mobilisation lycéenne. Il estime que c'est un mouvement qui fait preuve d'une très grande maturité politique et syndicale, alors qu'une nouvelle journée de mobilisation est prévue mardi. Une plainte déposée par une femme pour agression sexuelle. Elle accuse un policier de lui avoir frotté l'entrejambe pendant quelques secondes en marge des mobilisations lycéennes à Paris cette

semaine. L'avocat de la plaignante déclare que la victime est profondément choquée par les faits qu'elle a subis. Le pape Léon XIV va se faire opérer dans les prochains jours. Une annonce du souverain pontife aujourd'hui. Les médecins ont détecté un nodule circonscrit au poumon. L'hospitalisation du pape devrait durer une semaine. Et puis Max Verstappen, vainqueur du Grand Prix de Singapour cet après-midi. Le pilote néerlandais s'est imposé pour la deuxième fois consécutive devant George Russell et Charles Leclerc. Voilà pour l'essentiel de l'actualité. Très bonne soirée. 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

0: Bonsoir à tous. La gauche connaît désormais le visage de son candidat. Raphaël Glucksmann représentera la gauche à la prochaine présidentielle après sa victoire à la primaire social-démocrate ce dimanche soir. L'eurodéputé de place publique est largement élu dès le premier tour avec 66% des votes. Il estime vouloir faire une rupture avec LFI et que l'élection à venir est la plus importante de la 5e République. Une annonce qui est intervenue quelques heures après le meeting de Jean-Luc Mélenchon à Clermont-Ferrand. Le patron des Insoumis poursuit sa campagne électorale dans cette période de mobilisation lycéenne, un mouvement qui fait preuve d'une très grande maturité politique et syndicale selon lui. Il estime que les lycéens ne sont pas en train de s'agiter sans raison, alors qu'une nouvelle journée de mobilisation lycéenne est prévue mardi. La colère des lycéens continue de s'exprimer, mais sur Internet cette fois-ci. D'après un décompte rendu public par Matignon ce dimanche soir, près de 71% des contributions à la plateforme de concertation lancée par le gouvernement relèvent des difficultés dans les emplois du temps. 76 500 contributions sont recensées sur la plateforme. Elle restera ouverte jusqu'au 23 octobre. Également dans l'actualité, l'Ukraine de nouveau touchée par des frappes russes ce dimanche. Des installations énergétiques ont été ciblées alors que Donald Trump annonçait qu'un accord de cessez-le-feu avait été trouvé entre les deux pays. À l'étranger toujours, le Népal de nouveau frappé par une crue éclair. Plusieurs dizaines de maisons ont été balayées dans le centre du pays moins de 2 mois après les inondations meurtrières. Aucune victime n'est à signaler pour le moment. Les autorités népalaises demandent aux populations de se réfugier dans des lieux plus sûrs. La nouvelle campagne de vaccination annuelle contre la grippe et le Covid démarre mardi prochain. 15 millions de doses seront mises à disposition des professionnels de santé, soit près d'un million de doses supplémentaires que la précédente. Et puis en foot, l'OM victorieux en Ligue 1. Les Olympiens se sont imposés 2-0 sur la pelouse de Troyes ce dimanche soir en clôture de la 6e journée. Voilà pour l'essentiel de l'actu. Très bonne soirée.
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1: Il est 2h.
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